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Bien, là par contre, c'est très très intéressant ce que vous dites. Là, vous abordez quelque chose qui touche au fond du projet. Ce serait bien que vous reveniez la semaine prochaine. Est-ce que vous avez pris les médicaments que je vous ai prescrits la dernière fois? J'aimerais bien vous prescrire quelque chose.

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0: Ok.
1: C'est surprenant la première fois, puis après, c'est moins drôle.
0: Non, c'est quand même amusant, mais c'est déjà tout petit.